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On est là, on est ensemble, quoi. L'Union Minière de Katanga. L'argent. Les diamants. Bauxite. Le caoutchouc. Le caoutchouc tout d'abord. Avec le roi Léopold II. Hey, où est ma main? J'ai perdu ma main. C'est terrible. Cette période post-coloniale. On va passer au Mali. Pour un peu de culture manding. Bambara. Dogon. Kanaga de Mopti. Avec l'herbe verte. C'est ce qu'on ne fume pas ici, hein. On fait pas ça en soi. Pour qu'on soit sage et bien élevé, on va chez Tata.

0: Feliz cumpleaños, Caspi, merci beaucoup, c'était trop beau, c'était trop doux. Et en plus en espagnol, tu parles toutes les langues.
1: En portugais.
0: Oh là, Fado. On va jouer un truc nigérien encore une fois. Merci Caspi. Alors demain, tout le monde va à Merksem.
1: Aujourd'hui à
0: 20h. Ah oui, c'est presque... Ouais. Je suis d'accord avec toi. On est là.
1: Et on se retrouve là-bas.
0: Ouais, voilà.

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0: Nous étions prêts. Prêts au départ. Prêts à nous lever et marcher. Prêts à fouiller nos pas, nos traces, nos carcasses d'eau pesant et n'être plus qu'eau. Fluide. Souple. Courant. De nos plantes, ne pas faire que passer, mais peser plume, peser rien. Et embrasser de la paume chaque brindille, chaque tige, chaque feuille, bourgeon de fleurs, pistil, fruit, corolle de pétales, baume au peigne fin par l'effet de nos mains douces sur l'infiniment petit. De cette battue d'humain, nous ne ramènerons rien de plus qu'un temps passé ensemble, qu'un temps à ne faire qu'un. Une seule main géante, une seule bouche qui aura caressé, qui aura effleuré l'épiderme du monde à en faire frissonner la terre. Tornade d'air volant comme on serre les yeux en grand, réveiller la mémoire du corps. Il fallait qu'on lui dise, et pas encore se taire, que nous, tels qu'elle nous voit, nous, bande de gamins pourris gâtés par la nature, nous, par l'origine des mers, nous, d'amour, d'amour, d'amour, nous l'aimons.
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Durable, oui, mais pas vivante. Et le nom de mon père est Terre, vent, parce que j'ai voulu le rendre éphémère. Éphémère, oui, mais pas vivant. Et mes femmes, je les ai toujours appelées ciel, parce que j'ai voulu les rendre idéales. Idéales, oui, mais pas vivantes. 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Immortelles, oui, mais pas vivantes. 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Non ho mai avuto una lingua tranquilla. I never had a calm language. 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Les paroles créent le monde, en effet. Les mots créent le monde. Et la réalité est proprio les paroles que usiamo pour définirla. La réalité, c'est les mots que nous utilisons pour la définir. La realidad. 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

Nord-Ouest, le massacre de la Terre Rouge, oublié sous des tonnes d'acier et de fer, sous l'apparence de la possession sûre et crispée, au sexe montré et sans sexe. À l'Est, l'accumulation de l'histoire et de la Terre Noire, la violence qui ressort au moment voulu, qui surgit du marécage du temps et couvre peu à peu l'adversaire dont elle a pris justement l'aspect. À l'Ouest, la foule, à l'Est, le peuple, à l'Ouest, l'image, à l'Est, la scène. À l'Ouest, les signes s'enracinent, et accumulant les signes s'emprisent sur l'axe profond du dehors. Signes renvoyant à l'intérieur minuscule des crânes, à la torsion nerveuse divisée sur fond de propriété, à l'hallucination défoncée et neutralisée. À l'Est, la force invisible des mutations complètes et sans reste, l'écriture carrée qui ébranle le sol le plus assuré, l'inscription commune à la peau et au sang, la pensée cachée qui a su penser. Chacune des apparences qu'on peut voir se réaliser est le produit de l'apparence qu'elle doit elle-même produire. À l'Est, portant avec l'œil d'un seul coup tout le passé effacé, la simple force indestructible